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Couronner Marie, c'est affirmer qu'elle est reine, non pas de pouvoir, mais de tendresse et de protection. Tout au long du mois de mai, fleur après fleur, les pèlerins composent une immense couronne en hommage à la Vierge Marie. Vous aussi, participez à la couronne et faites déposer une fleur en votre nom sur lourdes-france.com. Dans quelques instants, suivez la prière du chapelet en direct de la grotte de Lourdes.

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1: Marie, faites que la lésion sur la langue d'Annick s'apaise et s'estompe. Merci Marie.
2: Marie, maman, je te confie la santé de Philippine. Elle ne va pas bien. Aide-la. Prends-la dans tes bras. En union avec vous, pèlerin. Merci.
3: Bonjour, pour une intention de prière pour une dame qui a un lymphome en rémission et pour un et son enfant handicapé. Merci à Notre-Dame de Lourdes.
4: Au nom du Père et du Fils et du Saint-Esprit.
5: Amen.
4: Chers frères et sœurs, soyez les bienvenus ici même à la grotte de Massabielle, qui est lieu des apparitions de la Vierge Marie à Bernadette. Nous allons méditer le chapelet, en particulier les mystères lumineux du rosaire. En ce jeudi, nous prions avec tous les pèlerins, et en particulier avec les pèlerins sapeurs-pompiers. Soyez les bienvenus, vous tous et tous qui êtes ici présents et tous ceux qui sont en lien avec nous dans la prière à travers la connexion au site internet, la radio, la télévision, KTO. Je crois en Dieu, le Père Tout-Puissant, Créateur du ciel et de la terre, et en Jésus-Christ, son Fils unique, notre Seigneur, qui a été conçu du Saint-Esprit, est né de la Vierge Marie, a souffert sous Ponce Pilate, a été crucifié, est mort et a été enseveli, est descendu aux enfers. Le troisième jour est ressuscité des morts, est monté aux cieux, est assis à la droite de Dieu, le Père Tout-Puissant, d'où il viendra juger les vivants et les morts. Je crois en l'Esprit Saint, à la Sainte Église catholique, à la communion des saints, à la rémission des péchés, à la résurrection de la chair, à la vie éternelle. Amen. Frères et sœurs, prions pour notre pape Léon XIV, qui vient de nous faire la joie de l'annonce de sa visite en France, et notamment ici même à Lourdes. Nous confions ce voyage à venir. Nous prions pour toutes ses intentions. Notre Père qui es aux cieux, que ton nom soit sanctifié, que ton règne vienne, que ta volonté soit faite sur la terre comme au ciel.
6: Donne-nous aujourd'hui notre pain de ce jour. Pardonne-nous nos offenses, comme nous pardonnons aussi à ceux qui nous ont offensés. Et ne nous laisse pas entrer en tentation, mais délivre-nous du mal.
4: Je vous salue Marie, pleine de grâce, le Seigneur est avec vous. Vous êtes bénie entre toutes les femmes, et Jésus, le fruit de vos entrailles, est béni.
6: Sainte Marie, Mère de Dieu, priez pour nous pauvres pécheurs, maintenant et à l'heure de notre mort.
4: Je vous salue Marie, pleine de grâce, le Seigneur est avec vous. Vous êtes bénie entre toutes les femmes, et Jésus, le fruit de vos entrailles, est béni.
6: Sainte Marie, Mère de Dieu, priez pour nous pauvres pécheurs, maintenant et à l'heure de notre mort.
4: Je vous salue Marie, pleine de grâce, le Seigneur est avec vous. Vous êtes bénie entre toutes les femmes, et Jésus, le fruit de vos entrailles, est béni.
6: Sainte Marie,

0: Marie conçue sans péché. Premier mystère lumineux, le baptême du Seigneur. Dans l'Évangile, selon saint Matthieu, je ne suis pas venu appeler les justes, mais les pécheurs. Prions, frères et sœurs, pour l'unité des chrétiens qui ont reçu un même baptême. Notre Père, qui es aux cieux, que ton nom soit sanctifié, que ton règne vienne, que ta volonté soit faite sur la terre comme au ciel.
1: Donne-nous aujourd'hui notre pain de ce jour. Pardonne-nous nos offenses, comme nous pardonnons aussi
2: à ceux qui nous ont offensés. Et ne nous laisse pas entrer en tentation, mais délivre-nous du mal.
3: Je vous salue, Marie, pleine de grâce. Le Seigneur est avec vous. Vous êtes bénie entre toutes les femmes, et Jésus, le fruit de vos entrailles, est béni.
4: Sainte Marie, Mère de Dieu, priez pour nous pauvres pécheurs, maintenant et à l'heure de notre mort.
3: Je vous salue, Marie, pleine de grâce. Le Seigneur est avec vous. Vous êtes bénie entre toutes les femmes, et Jésus, le fruit de vos entrailles, est béni.
4: Sainte Marie, Mère de Dieu, priez pour nous pauvres pécheurs, maintenant et à l'heure de notre mort. Amen.
3: Je vous salue, Marie, pleine de grâce. Le Seigneur est avec vous. Vous êtes bénie entre toutes les femmes, et Jésus, le fruit de vos entrailles, est béni.
4: Sainte Marie, Mère de Dieu,
2: priez pour nous pauvres pécheurs, maintenant et à l'heure de notre mort. Amen.
3: Je vous salue, Marie, pleine de grâce. Le Seigneur est avec vous. Vous êtes bénie entre toutes les femmes, et Jésus, le fruit de vos entrailles, est béni.
4: Sainte Marie, Mère de Dieu,
2: priez pour nous pauvres pécheurs, maintenant et à l'heure de notre mort.
3: Je vous salue, Marie, pleine de grâce. Le Seigneur est avec vous. Vous êtes bénie entre toutes les femmes, et Jésus, le fruit de vos entrailles, est béni.
4: Sainte Marie, Mère de Dieu,
2: priez pour nous pauvres pécheurs, maintenant et à l'heure de notre mort.
3: Je vous salue, Marie, pleine de grâce. Le Seigneur est avec vous. Vous êtes bénie entre toutes les femmes, et Jésus, le fruit de vos entrailles, est béni.
4: Sainte Marie, Mère de Dieu,
2: maintenant et à l'heure de notre mort.
3: Je vous salue, Marie, pleine de grâce. Le Seigneur est avec vous. Vous êtes bénie entre toutes les femmes, et Jésus, le fruit de vos entrailles, est béni.
4: Sainte Marie, Mère de Dieu,
2: priez pour nous pauvres pécheurs, maintenant et à l'heure de notre mort.
3: Je vous salue, Marie, pleine de grâce. Le Seigneur est avec vous. Vous êtes bénie entre toutes les femmes, et Jésus, le fruit de vos entrailles, est béni.
4: Sainte
2: Marie, Mère de Dieu, priez pour nous pauvres pécheurs, maintenant et à l'heure de notre mort.
3: Je vous salue, Marie, pleine de grâce. Le Seigneur est avec vous. Vous êtes bénie entre toutes les femmes, et Jésus, le fruit de vos entrailles, est béni.
4: Sainte
2: maintenant et à l'heure de notre mort.
3: Je vous salue, Marie, pleine de grâce. Le Seigneur est avec vous. Vous êtes bénie entre toutes les femmes, et Jésus, le fruit de vos entrailles, est béni.
4: Sainte Marie, Mère de Dieu, priez pour nous pauvres pécheurs, maintenant et à l'heure de notre mort.
0: Amen.

0: Marie conçue sans péché. Deuxième mystère lumineux, les noces de Cana. Dans l'évangile selon saint Jean, on manqua de vin. La mère de Jésus lui dit, ils n'ont pas de vin. Jésus lui répond, « Femme, que me veux-tu? Mon heure n'est pas encore venue. » Frères et sœurs, chers pèlerins, prions pour tous les couples et particulièrement pour ceux dont le mariage est brisé. Notre Père qui es aux cieux, que ton nom soit sanctifié, que ton règne vienne, que ta volonté soit faite sur la terre comme au ciel.
1: Je vous salue Marie, pleine de grâce. Le Seigneur est avec vous. Vous êtes bénie entre toutes les femmes, et Jésus, le fruit de vos entrailles, est béni.
2: Sainte Marie, Mère de Dieu, priez pour nous pauvres pécheurs, maintenant et à l'heure de notre mort. Amen.
1: Je vous salue Marie, pleine de grâce. Le Seigneur est avec vous. Vous êtes bénie entre toutes les femmes, et Jésus, le fruit de vos entrailles, est béni.
2: Sainte Marie, Mère de Dieu,
1: je vous salue Marie, pleine de grâce. Le Seigneur est avec vous. Vous êtes bénie entre toutes les femmes, et Jésus, le fruit de vos entrailles, est béni.
2: Sainte Marie, Mère de Dieu, priez pour nous pauvres pécheurs, maintenant et à l'heure de notre mort. Amen.
1: Je vous salue Marie, pleine de grâce. Le Seigneur est avec vous. Vous êtes bénie entre toutes les femmes, et Jésus, le fruit de vos entrailles, est béni.
2: Sainte Marie,
1: je vous salue Marie, pleine de grâce. Le Seigneur est avec vous. Vous êtes bénie entre toutes les femmes, et Jésus, le fruit de vos entrailles, est béni.
2: Sainte Marie, Mère de Dieu, priez pour nous pauvres pécheurs, maintenant et à l'heure de notre mort. Amen.
1: Je vous salue Marie, pleine de grâce. Le Seigneur est avec vous. Vous êtes bénie entre toutes les femmes, et Jésus, le fruit de vos entrailles, est béni. Je vous salue Marie, pleine de grâce. Le Seigneur est avec vous. Vous êtes bénie entre toutes les femmes, et Jésus, le fruit de vos entrailles, est béni.
2: Sainte Marie, Mère de Dieu, priez pour nous pauvres pécheurs, maintenant et à l'heure de notre mort. Amen.
1: Je vous salue Marie, pleine de grâce. Le Seigneur est avec vous. Vous êtes bénie entre toutes les femmes, et Jésus, le fruit de vos entrailles, est béni.
2: Sainte Marie, Mère de Dieu,
1: je vous salue Marie, pleine de grâce. Le Seigneur est avec vous. Vous êtes bénie entre toutes les femmes, et Jésus, le fruit de vos entrailles, est béni.
2: Sainte Marie, Mère de Dieu, priez pour nous pauvres pécheurs, maintenant et à l'heure de notre mort. Amen.
1: Je vous salue Marie, pleine de grâce. Le Seigneur est avec vous. Vous êtes bénie entre toutes les femmes, et Jésus, le fruit de vos entrailles, est béni.
2: Sainte Marie, Mère de Dieu, priez pour nous pauvres pécheurs, maintenant

0: Ô Marie conçue sans péché.
1: Priez pour nous qui avons eu vos âmes.
0: Troisième mystère lumineux, l'annonce du royaume. Dans l'évangile, selon saint Luc, il me faut annoncer la bonne nouvelle du royaume de Dieu, car c'est pour cela que j'ai été envoyé. Prions, chers pèlerins, pour le pape Léon, pour son futur voyage, pour ses futurs voyages en Espagne, puis en France, et pour les évêques qui portent la charge de l'annonce du royaume des cieux. Notre Père qui es aux cieux, que ton nom soit sanctifié, que ton règne vienne, que ta volonté soit faite sur la terre comme au ciel.
2: Je vous salue Marie, pleine de grâce. Le Seigneur est avec vous. Vous êtes bénie entre toutes les femmes et Jésus, le fruit de vos entrailles, est béni.
3: Sainte Marie, Mère de Dieu, priez pour nous pauvres pécheurs, maintenant et à l'heure de notre mort. Amen.
2: Je vous salue Marie, pleine de grâce. Le Seigneur est avec vous. Vous êtes bénie entre toutes les femmes et Jésus, le fruit de vos entrailles, est béni.
3: Sainte Marie, Mère de Dieu, priez pour nous pauvres pécheurs, maintenant et à l'heure de notre mort. Amen.
2: Je vous salue Marie, pleine de grâce. Le Seigneur est avec vous. Vous êtes bénie entre toutes les femmes et Jésus, le fruit de vos entrailles, est béni.
3: Sainte Marie, Mère de Dieu, priez pour nous pauvres pécheurs,
2: Je vous salue Marie, pleine de grâce. Le Seigneur est avec vous. Vous êtes bénie entre toutes les femmes et Jésus, le fruit de vos entrailles, est béni.
3: Sainte Marie, Mère de Dieu, priez pour nous pauvres pécheurs, maintenant et à l'heure de notre mort. Amen.
2: Je vous salue Marie, pleine de grâce. Le Seigneur est avec vous. Vous êtes bénie entre toutes les femmes et Jésus, le fruit de vos entrailles, est béni.
3: Sainte Marie, Mère de Dieu, priez pour nous pauvres pécheurs, maintenant et à l'heure de notre mort. Amen.
2: Je vous salue, Marie, pleine de grâce. Le Seigneur est avec vous. Vous êtes bénie entre toutes les femmes et Jésus, le fruit de vos entrailles, est béni.
3: Sainte Marie, Mère de Dieu, priez pour nous pauvres pécheurs, maintenant et à l'heure de notre mort. Amen.
2: Je vous salue, Marie, pleine de grâce. Le Seigneur est avec vous. Vous êtes bénie entre toutes les femmes, et Jésus, le fruit de vos entrailles, est béni.
3: Sainte Marie, Mère de Dieu, priez pour nous pauvres pécheurs, maintenant et à l'heure de notre mort. Amen.
2: Je vous salue, Marie, pleine de grâce. Le Seigneur est avec vous. Vous êtes bénie entre toutes les femmes, et Jésus, le fruit de vos entrailles, est béni.
3: Sainte Marie, Mère de Dieu, priez pour nous pauvres pécheurs,
2: Je vous salue Marie, pleine de grâce. Le Seigneur est avec vous. Vous êtes bénie entre toutes les femmes et Jésus, le fruit de vos entrailles, est béni.
3: Sainte Marie, Mère de Dieu, priez pour nous pauvres pécheurs, maintenant et à l'heure de notre mort. Amen.
2: Je vous salue Marie, pleine de grâce. Le Seigneur est avec vous. Vous êtes bénie entre toutes les femmes, et Jésus, le fruit de vos entrailles, est béni.
3: Sainte Marie, Mère de Dieu, priez pour nous pauvres pécheurs, maintenant et à l'heure de notre mort. Amen.
2: Je vous salue, Marie, pleine de grâce. Le Seigneur est avec vous. Vous êtes bénie entre toutes les femmes, et Jésus, le fruit de vos entrailles, est béni.
3: Sainte Marie, Mère de Dieu, priez pour nous pauvres pécheurs, maintenant et à l'heure de notre mort. Amen.

0: Ô Marie conçue sans péché,
1: priez pour nous qui avons recours à vous.
0: Quatrième mystère lumineux, la transfiguration. Dans l'Évangile, selon saint Matthieu, son visage resplendit comme le soleil et ses vêtements devinrent éblouissants comme la lumière. Prions, frères et sœurs, pour l'Église, afin qu'elle aime toujours plus son Seigneur. Notre Père qui es aux cieux, que ton nom soit sanctifié, que ton règne vienne, que ta volonté soit faite sur la terre comme au ciel.
2: Donne-nous aujourd'hui notre pain de ce jour, pardonne-nous nos offenses, comme nous pardonnons aussi à ceux qui nous ont offensés, et ne nous laisse pas entrer en tentation, mais délivre-nous du mal.
3: Je vous salue Marie, pleine de grâce, le Seigneur est avec vous. Vous êtes bénie entre toutes les femmes, et Jésus, le fruit de vos entrailles, est béni.
4: Sainte Marie, Mère de Dieu, priez pour nous pauvres pécheurs, maintenant et à l'heure de notre mort. Amen.
3: Je vous salue Marie, pleine de grâce, le Seigneur est avec vous. Vous êtes bénie entre toutes les femmes, et Jésus, le fruit de vos entrailles, est béni. Je vous salue Marie, pleine de grâce, le Seigneur est avec vous. Vous êtes bénie entre toutes les femmes, et Jésus, le fruit de vos entrailles, est béni.
4: Sainte Marie, Mère de Dieu, priez pour nous pauvres pécheurs, maintenant et à l'heure de notre mort. Amen.
3: Je vous salue Marie, pleine de grâce, le Seigneur est avec vous. Vous êtes bénie entre toutes les femmes, et Jésus, le fruit de vos entrailles, est béni.
4: Sainte Marie,
3: je vous salue Marie, pleine de grâce, le Seigneur est avec vous. Vous êtes bénie entre toutes les femmes, et Jésus, le fruit de vos entrailles, est béni.
4: Sainte Marie, Mère de Dieu, priez pour nous pauvres pécheurs, maintenant et à l'heure de notre mort. Amen.
3: Je vous salue Marie, pleine de grâce, le Seigneur est avec vous. Vous êtes bénie entre toutes les femmes, et Jésus, le fruit de vos entrailles, est béni.
4: Sainte Marie, Mère de Dieu, priez pour nous pauvres pécheurs, maintenant et à l'heure de notre mort. Amen.
3: Je vous salue Marie, pleine de grâce, le Seigneur est avec vous. Vous êtes bénie entre toutes les femmes, et Jésus, le fruit de vos entrailles, est béni.
4: Sainte Marie, Mère de Dieu, priez pour nous pauvres pécheurs, maintenant et à l'heure de notre mort. Amen.
3: Je vous salue Marie, pleine de grâce, le Seigneur est avec vous. Vous êtes bénie entre toutes les femmes, et Jésus, le fruit de vos entrailles, est béni.
4: Sainte Marie, Mère de Dieu, priez pour nous pauvres pécheurs, maintenant et à l'heure de notre mort. Amen.
3: Je vous salue Marie, pleine de grâce, le Seigneur est avec vous. Vous êtes bénie entre toutes les femmes, et Jésus, le fruit de vos entrailles, est béni.
4: Sainte Marie, Mère de Dieu, priez pour nous pauvres pécheurs, maintenant et à l'heure de notre mort.
3: Je vous salue Marie, pleine de grâce, le Seigneur est avec vous. Vous êtes bénie entre toutes les femmes, et Jésus, le fruit de vos entrailles, est béni.
4: Sainte Marie, Mère de Dieu, priez pour nous pauvres pécheurs, maintenant et à l'heure de notre mort. Amen.
3: Je vous salue Marie, pleine de grâce, le Seigneur est avec vous. Vous êtes bénie entre toutes les femmes, et Jésus, le fruit de vos entrailles, est béni.
4: Sainte Marie, Mère de Dieu, priez pour nous pauvres pécheurs, maintenant et à l'heure de notre mort. Amen.

0: Marie conçue sans péché. Cinquième mystère lumineux, l'institution de l'Eucharistie. Dans la première lettre de saint Paul aux Corinthiens, « Ceci est mon corps qui est pour vous ». Prions, chers pèlerins, pour les enfants, les adolescents et les adultes qui se préparent à la première communion. Notre Père qui es aux cieux, que ton nom soit sanctifié, que ton règne vienne, que ta volonté soit faite sur la terre comme au ciel.
1: Je vous salue, Marie, pleine de grâce. Le Seigneur est avec vous. Vous êtes bénie entre toutes les femmes, et Jésus, le fruit de vos entrailles, est béni.
2: Sainte Marie, Mère de Dieu, priez pour nous pauvres pécheurs, maintenant et à l'heure de notre mort. Amen.
1: Je vous salue, Marie, pleine de grâce. Le Seigneur est avec vous. Vous êtes bénie entre toutes les femmes, et Jésus, le fruit de vos entrailles, est béni.
2: Sainte Marie, Mère de Dieu, priez pour nous pauvres pécheurs, maintenant et à l'heure de notre mort. Amen.
1: Je vous salue, Marie, pleine de grâce. Le Seigneur est avec vous. Vous êtes bénie entre toutes les femmes, et Jésus, le fruit de vos entrailles, est béni.
2: Sainte Marie, Mère de Dieu, priez pour nous pauvres pécheurs,
1: Je vous salue, Marie, pleine de grâce. Le Seigneur est avec vous. Vous êtes bénie entre toutes les femmes, et Jésus, le fruit de vos entrailles, est béni.
2: Sainte Marie, Mère de Dieu, priez pour nous pauvres pécheurs, maintenant et à l'heure de notre mort. Amen.
1: Je vous salue, Marie, pleine de grâce. Le Seigneur est avec vous. Vous êtes bénie entre toutes les femmes, et Jésus, le fruit de vos entrailles, est béni.
2: Sainte Marie, Mère de Dieu, priez pour nous pauvres pécheurs, maintenant et à l'heure de notre mort. Amen.
1: Je vous salue, Marie, pleine de grâce. Le Seigneur est avec vous. Vous êtes bénie entre toutes les femmes, et Jésus, le fruit de vos entrailles, est béni.
2: Sainte Marie, Mère de Dieu, priez pour nous pauvres pécheurs, Amen.
1: Je vous salue, Marie, pleine de grâce. Le Seigneur est avec vous. Vous êtes bénie entre toutes les femmes, et Jésus, le fruit de vos entrailles, est béni.
2: Sainte Marie, Mère de Dieu, priez pour nous pauvres pécheurs, maintenant et à l'heure de notre mort. Amen.
1: Je vous salue, Marie, pleine de grâce. Le Seigneur est avec vous. Vous êtes bénie entre toutes les femmes, et Jésus, le fruit de vos entrailles, est béni.
2: Sainte Marie, Mère de Dieu, priez pour nous pécheurs, maintenant et à l'heure de notre mort. Amen.
1: Je vous salue, Marie, pleine de grâce. Le Seigneur est avec vous. Vous êtes bénie entre toutes les femmes, et Jésus, le fruit de vos entrailles, est béni.
2: Sainte Marie, Mère de Dieu, priez pour nous pécheurs, maintenant et à l'heure de notre mort.
1: Je vous salue, Marie, pleine de grâce. Le Seigneur est avec vous. Vous êtes bénie entre toutes les femmes, et Jésus, le fruit de vos entrailles, est béni.
2: Sainte Marie, Mère de Dieu, priez pour nous pauvres pécheurs, maintenant et à l'heure de notre mort. Amen.

0: Ô Marie conçue sans péché,
1: priez pour nous qui avons recours à vous.
0: Prions ensemble le Seigneur. Prions pour les intentions de nos sapeurs-pompiers au service de tous nos concitoyens. Prions pour les jeunes du lycée Saint-Louis de Carcassonne qui apprennent à grandir dans le service. Prions pour tous nos frères et sœurs malades. Dieu qui nous donne de vénérer en la Vierge Marie, la Mère de l'Espérance, accorde-nous par sa prière et son aide de mettre toujours notre espérance dans les biens du ciel, tandis que nous accomplissons nos tâches temporelles et d'obtenir un jour ce que nous attendons avec foi. Par Jésus-Christ, ton Fils, notre Seigneur et notre Dieu, lui qui vit et règne avec le Père et le Saint-Esprit pour les siècles des siècles.
1: Amen.
0: Le Seigneur soit avec vous. Et que Dieu Tout-Puissant vous bénisse, le Père, le Fils et le Saint-Esprit.
1: Amen.
0: Notre-Dame de Lourdes.
1: Priez pour nous.
0: Notre-Dame de Lourdes.
1: Priez pour nous.
0: Notre-Dame de Lourdes.
1: Priez pour nous.
0: Sainte Bernadette.
1: Priez pour nous.

0: Je vais à présent bénir les objets de dévotion que vous portez sur vous-même, qu'ils soient pour vous, qu'ils soient pour offrir. Le Seigneur soit avec vous.
1: Et avec votre esprit.
0: Dieu, dont la parole sanctifie toutes choses, répand ta bénédiction sur ces objets et fait que quiconque s'en servira selon ta volonté et avec action de grâce reçoive de toi, par l'invocation de ton nom très saint et l'intercession de Notre-Dame de Lourdes, la santé du corps et la protection de l'âme, par Jésus le Christ, notre Seigneur.
1: Amen.
0: Bon pèlerinage à tous et je vous informe qu'il y a à 16h15 une catéchèse sur le message de Lourdes. Si vous êtes intéressé, vous pouvez vous rendre au centre information. La salle vous sera indiquée. Merci.

0: Bonheur.
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2: La Vierge à midi, Paul Claudel. Il est midi, je vois l'église ouverte, il faut entrer. Mère de Jésus-Christ, je ne viens pas prier. Je n'ai rien à offrir et rien à demander. Je viens seulement, Mère, pour vous regarder. Vous regarder, pleurer de bonheur, savoir cela, que je suis votre fils et que vous êtes là. Rien que pour un moment, pendant que tout s'arrête, midi, être avec vous, Marie, en ce lieu où vous êtes, ne rien dire, regarder votre visage, laisser le cœur chanter dans son propre langage. Ne rien dire, mais seulement chanter parce qu'on a le cœur trop plein. Comme le merle qui suit son idée en ces espèces de couplets soudains. Parce que vous êtes belle, parce que vous êtes immaculée, la femme dont la grâce enfin restituée, la créature dans son honneur premier et dans son épanouissement final, telle qu'elle est sortie de Dieu au matin de sa splendeur originale, intacte, ineffablement, parce que vous êtes la mère de Jésus-Christ, qui est la vérité entre vos bras et la seule espérance et le seul fruit. Mère de Jésus-Christ, soyez remerciée.

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1: Amis auditeurs, bienvenue à l'écoute de ce programme. Le pape Léon XIV célèbre vendredi 8 mai le premier anniversaire de son élection au siège pétrinien. Ces 12 mois ont été marqués par des audiences, des rencontres, des messages, de voyages importants au Moyen-Orient et en Afrique et un engagement vigoureux pour la paix. Dans la journée de jeudi 7 mai, le Saint-Père a reçu en audience notamment les membres de la garde suisse pontificale après la cérémonie de prestation de serment mercredi 6 mai de 28 nouvelles recrues. L'actualité de l'Église nous conduira également au Tchad. L'actualité politique et sociale sur le continent africain concerne le Nigeria, le Soudan et la Tunisie, entre autres. Bienvenue encore une fois à l'écoute de cette émission que nous commençons avec l'actualité de l'Église.
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1: Le pape a reçu en audience dans la matinée de jeudi 7 mai les membres de la conférence épiscopale du Burkina Faso-Niger dans le cadre de leur visite ad limina. Les 28 nouvelles recrues de la garde suisse ont été à l'honneur jeudi 7 mai lors de l'audience accordée par Léon XIV à la garde pontificale au lendemain de leur prestation de serment dans la salle Paul VI au Vatican en présence du pape et du président de la Confédération suisse, Guy Parmelin. La sermentation des nouveaux gardes a lieu chaque 6 mai en commémoration du sacrifice des 147 gardes suisses qui, lors du sac de Rome de 1527, ont donné leur vie pour sauver celle du pape Clément VII, compte rendu du discours du pape avec Alexandra Sirgon.
3: Ce jour est une occasion de dire ma gratitude à la nation helvétique d'où proviennent les jeunes recrues qui se mettent avec joie au service du pape, a déclaré Léon XIV dans son discours adressé aux gardes et à leurs familles. Le souverain pontife a ensuite rappelé la mission qui incombe aux membres de la garde suisse, chargés de veiller en permanence à la sécurité du pape au sein de l'État du Vatican, du palais apostolique et des basiliques majeures. Ces lieux chargés d'histoire et de foi vous portent à la réflexion et à la prière, a souligné Léon XIV. En effet, en tenant votre poste de sentinelle, vous pouvez vous laisser émerveiller par la beauté qui s'offre à vous, une beauté qui vient de Dieu, a précisé le Saint-Père, et qui donne un autre sens à leur mission, qui, bien que d'ordre militaire, reste néanmoins inséparable de la vocation à la sainteté de chaque baptisé. Le pape a poursuivi son discours en remerciant les militaires pour l'assistance et l'attention apportée aux membres de la curie, aux officiels en visite au Vatican, mais aussi aux pèlerins et aux touristes. Léon XIV a invité les nouvelles recrues à toujours garder en tête ces paroles de Jésus tirées de l'évangile selon saint Matthieu. À chaque fois que vous l'avez fait à l'un de ces plus petits de mes frères, c'est à moi que vous l'avez fait.
1: Merci Alexandra. Et toujours dans la matinée du jeudi, le Premier ministre de la République de Pologne a été reçu en audience par le pape au palais apostolique. Après son entretien avec le souverain pontife, Donald Tusk a rencontré le cardinal secrétaire d'État Pietro Parolin, accompagné de Mgr Paul Richard Gallagher, secrétaire pour les relations avec les États et les organisations internationales. Ils ont fait le point de la situation internationale avec une attention particulière au conflit en Ukraine et au rôle de la Pologne au sein de l'Union européenne. À l'occasion du centenaire de la Libreria Editrice Vaticana, la maison d'édition officielle du Saint-Siège, le pape a reçu les membres de sa direction et le personnel. Dans un discours centré sur trois réflexions en rapport avec la lecture et la culture, le Saint-Père a souligné le rôle du livre comme une occasion de réfléchir, de rencontrer et d'annoncer le Christ. Depuis un siècle, a souligné Léon XIV, la Libreria Editrice Vaticana a servi 9 souverains pontifes en diffusant leur magistère afin de contribuer à l'annonce de l'Évangile dans le monde. Léon XIV a repris les paroles adressées en 1976 par le Saint-Pape Paul VI aux collaborateurs de la Libreria Editrice Vaticana à l'occasion du 50e anniversaire de cette dernière, les invitant à regarder vers l'avenir afin de mettre au point des idées et des programmes. Au Tchad, les violents et sanglants conflits intercommunautaires à Dartama, dans le Wadi Fira, dans le Guéra, et l'attaque survenue à la base militaire de Barkatoulum ont fait l'objet d'une déclaration de la conférence épiscopale du Tchad. Les détails avec Edouard Takadji.
4: Nos pensées et nos prières vont aux familles endeuillées, aux blessés et à toutes celles et ceux qui sont touchés par cette tragédie. Nous condamnons fermement cette tuerie car la vie humaine est sacrée et nul n'a le droit de l'ôter. Nous exprimons nos sincères condoléances aux familles des victimes et appelons l'ensemble de la population à s'unir dans la compassion et la solidarité en ces temps difficiles. La violence ne peut être une réponse acceptable à nos désaccords car elle ne fait qu'envenimer les tensions et creuser les divisions, affirme Mgr Martin Wengebani, évêque de Doba par ailleurs président de la conférence des évêques du Tchad. Les évêques se disent préoccupés également par la dégradation brusque de la situation politique de notre pays avec la récente vague d'arrestations d'opposants et des voix critiques. Mgr Martin Wengebani.
5: Ces arrestations remettent en cause les principes démocratiques dans notre pays, l'importance de la liberté d'expression et du respect des droits humains. Elles ne font qu'affaiblir la cohésion sociale déjà fragilisée et ont des répercussions sur le vivre ensemble tamponné. Le respect du pluralisme culturel, politique et religieux contribue à la construction d'un état de droit.
4: Pour eux, le dialogue sincère et inclusif est la seule issue pour sortir de l'impasse actuelle.
5: Nous appelons donc les autorités à faire preuve de sagesse et de retenue et à favoriser un climat de confiance propice à la réconciliation. La paix est un bien précieux que nous devons préserver ensemble. Ensemble, unis dans la diversité, travaillons pour un Tchad plus juste, plus solidaire et en paix.
4: Edouard Takadji, N'Djamena pour Radio Vatican.
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1: En Côte d'Ivoire, la commission électorale indépendante a été dissoute mercredi 6 mai par le gouvernement. Visée par de nombreux griefs depuis sa création, la CEI disparaît pour faire place à un nouveau dispositif électoral. À Abidjan, la correspondance de Mohamed Lamine.
6: C'est à l'issue du Conseil des ministres qu'Amadou Koulibaly a fait cette annonce choc. Justifiant la dissolution de la commission électorale, le porte-parole du gouvernement a évoqué les réserves et les critiques dont fait l'objet la défunte institution. Les élections organisées par la CEI depuis sa mise en place il y a 25 ans ont très souvent donné lieu à des tensions en amont et ou en aval des scrutins. La plus meurtrière de ces tensions a été la crise post-électorale de 2010 qui avait fait plus de 3000 morts. Le porte-parole du gouvernement a aussi annoncé l'avènement d'un nouveau mécanisme de gestion des élections à même de rassurer davantage et à garantir durablement la tenue d'élections apaisées. Pascal Afinguesan du FPI s'est réjoui de cette annonce, appelant immédiatement au dialogue pour refonder le système électoral. Initialement gérées par l'administration publique, les élections ont été confiées à la CEI créée en 2001 au sorti du bref règne du régime militaire. Depuis, la méfiance censée disparaître a jalonné presque tous les cycles électoraux. À Abidjan, Mohamed Lamine pour Radio Vatican.
1: L'armée nigériane a libéré les 7 enfants et 2 adultes qui étaient encore détenus après leur enlèvement fin avril dans l'état de Kogi, dans le centre-sud du pays. Les troupes ont réussi à secourir ces dernières victimes de l'enlèvement à l'orphelinat de Darul Kitab à l'issue d'une opération de recherche et de sauvetage intensive menée mercredi au Nigeria. Le chef des paramilitaires soudanais a affirmé que ses forces étaient prêtes à combattre pendant des décennies si nécessaire dans la guerre contre l'armée, avertissant que certains de ses combattants restaient positionnés à la périphérie de Khartoum, contrôlée par les forces régulières. Les déclarations du chef des forces de soutien rapide interviennent un jour après que le gouvernement aligné sur l'armée a accusé l'Éthiopie et les Émirats arabes unis d'avoir lancé des attaques de drones sur plusieurs États du Soudan depuis le territoire éthiopien, notamment contre la capitale et son aéroport. Le haut commissaire de l'ONU aux droits de l'homme, Volker Türk, a exhorté jeudi la Tunisie à cesser la répression visant la société et les médias, répression qui porte atteinte à ses obligations internationales en matière de droits de l'homme. Marie-Joseph Nga présente l'actualité de l'Église en langue Ewondo.
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1: L'actualité de l'église en langue chiluba est présentée par Jean-Pierre Kalungisa.
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2: Le pape Léon XIV célèbre vendredi 8 mai le premier anniversaire de son élection. Les 12 premiers mois de son pontificat ont été marqués par son engagement pour la paix dans le monde. Un engagement exprimé lors de sa première prise de parole le jour de son élection le 8 mai 2025. La paix soit avec vous tous, c'est la paix du Christ ressuscité, une paix désarmée, une paix désarmante. Pour le père Ernest Kwaku Kwadio, prêtre ivoirien en mission au Canada, cet engagement de Léon XIV définit son option pastorale. On l'écoute.
3: Ce qui confirme le caractère christocentrique de ce pontificat, le Christ qui ressuscite vient réconforter ses disciples en leur donnant la paix. Mais n'oublions pas que le Christ dit ceci, « Je vous donne la paix, pas à la manière du monde ». Donc la paix dont parle le pape Léon XIV est une paix du cœur. Ce n'est pas une paix avec, je dirais, l'équilibre de la terreur, comme on le voit parfois dans le monde politique et dans les relations internationales. Il s'agit de la paix qui vient du cœur et la paix qui vient des esprits. Cela est très important dans la mesure où, quand on parle de paix désarmée et désarmante, il s'agit d'une vision radicalement évangélique de la paix, c'est-à-dire une paix qui refuse la logique de la violence et de la domination. Une paix qui touche la conscience et qui transforme les cœurs. Et cette paix trouve justement sa source dans le Christ ressuscité. C'est une paix qui conduit à l'espérance. Une espérance pour le développement intégral de l'homme.
4: Alors, on pourrait le dire de ces paroles, le souverain pontife donnait déjà une claire vision de son option pastorale, son engagement pour la paix dans le monde.
3: Oui, il ne s'agit pas ici de programme politique, mais il s'agit d'option pastorale. Mais une option pastorale fondée sur le spirituel, sur la mystique de l'Église. N'oublions pas que l'Église, c'est d'abord une réalité spirituelle, divino-humaine. Donc la paix vient de Dieu. Alors le Christ lui-même est venu, il dit quoi ? Je suis venu pour donner la vie en abondance. Mais il n'y a pas de vie sans paix. Donc c'est surtout ça. Et je pense que tous les papes qui se sont succédés on parlait toujours de paix. Quand on prend les encycliques du pape Paul VI, par exemple, Populorum Progressio, on parle du développement comme le nouveau nom de la paix. Tant qu'il n'y a pas d'équilibre dans les relations humaines, il n'y a pas d'équilibre dans la vision des choses, il n'y a pas quelque chose qui vient de l'intérieur de l'homme, on ne peut pas avoir la paix. Il s'agit surtout de transformer le cœur de l'homme afin qu'il puisse vivre en paix avec son frère.
4: Père Ernest, que pouvons-nous dire du pape Léon XIV et de la paix en Afrique ?
3: Bon, son engagement pour la paix est d'abord spirituel. Il est ensuite moral et enfin, il est diplomatique. Ce qui s'inscrit dans la tradition de l'Église. L'Afrique est comme un continent blessé. Et le pape s'intéresse à l'Afrique comme le bon samaritain qui prend soin de ce blessé laissé à demi-mort par les brigands. Et je pense que dans les messages qu'il a donnés, on voit en filigrane la conversion des esprits et des cœurs en vue de respecter.

0: respecter la dignité humaine en Afrique.
1: 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La suite de cet entretien dans nos prochaines éditions.
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1: Chers amis, c'est la fin de ce programme que Marie-Josée Mwando-Boisboileau a eu le plaisir de vous présenter. Au revoir et à très bientôt à l'écoute de nos prochaines éditions. Laudetur Jésus.

berceuse de la Mère de Dieu, Marie-Noël. Mon Dieu qui dormait faible entre mes bras, mon enfant tout chaud sur mon cœur qui bat, j'adore en mes mains et berce étonnée la merveille, ô Dieu, que m'avait donnée. De fils, ô mon Dieu, je n'en avais pas. Vierge que je suis en cet humble état, quelle joie en fleur de moi serait née! Mais vous, tout-puissant, me l'avez donné. Que rendrai-je à vous, moi sur qui tomba votre grâce? Ô Dieu, je souris tout bas, car j'avais aussi, petit et borné, j'avais une grâce et vous l'ai donnée. De bouche, ô mon Dieu, vous n'en aviez pas pour parler aux gens perdus d'ici-bas. Ta bouche de lait vers mon sein tournée, ô mon fils, c'est moi qui te l'ai donné. Demain, ô mon Dieu, vous n'en aviez pas pour guérir du doigt leur pauvre corps là. Ta main, bouton clos, rose encore gênée, ô mon fils, c'est moi qui te l'ai donné. De chair, ô mon Dieu, vous n'en aviez pas pour rompre avec eux le pain du repas. Ta chair au printemps de moi façonnée, ô mon fils, c'est moi qui te l'ai donné. De mort, ô mon Dieu, vous n'en aviez pas pour sauver le monde. Ô douleur! Là-bas, ta mort d'homme, un soir, noir, abandonné, mon petit, c'est moi qui te l'ai donné.

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2: Bonjour à tous. Le pavillon du Vatican à la Biennale de Venise est dédié cette année à la mystique bénédictine Sainte Hildegarde de Bingen, a annoncé le dicastère pour la culture et l'éducation du Vatican. Le projet, intitulé « L'oreille et l'œil de l'âme », se déroulera dans deux lieux de la ville. Les œuvres de 24 artistes y seront présentées. La 61e Biennale d'art contemporain de Venise, qui se déroule du 9 mai au 22 novembre 2026, intitulée « En gamme mineure », a été conçue par la commissaire suisso-camerounaise Koyo Kuo, première femme africaine nommée à ce poste. Elle est décédée en mai 2025 à l'âge de 58 ans. La Biennale a décidé toutefois de poursuivre son projet, axé sur des formes d'expression discrètes, explorant des thèmes de guérison, de joie et de réparation. Le titre, en gamme mineure, fait référence à l'écrivain James Baldwin et appelle à aller vers les fréquences mineures perdues dans la cacophonie du chaos. Conçue comme une prière sonore, l'installation du Vatican rejoint cet appel. À la suite de Hildegarde de Bingen, née en 1098, morte en 1179, abbesse médiévale, docteur de l'Église catholique, herboriste, poétesse et compositrice, elle invite les visiteurs à ralentir, à se livrer à une écoute contemplative, a expliqué le dicastère. Le pavillon du Vatican est réparti sur deux sites, dans l'ancien Giardino Mistico dei Carmelitani Scalzi, un jardin secret, au sein d'un monastère du XVIIe siècle, des installations sonores intégrant les chants, les écrits et les visions d'Hildegarde de Vichy seront présentées. Les religieuses bénédictines de l'abbaye Sainte-Hildegarde de Rüstenheim y proposeront notamment une liturgie sonore. Parmi les autres artistes figurent des noms de renommée internationale, tels que les musiciens Brian Eno et Patti Smith, ainsi que le cinéaste Jim Jarmusch. Le pavillon du Vatican présentera ainsi des nouvelles œuvres sonores créées par 20 compositeurs, musiciens, poètes et artistes contemporains, des œuvres qui dialoguent avec les chants, les textes et les images visionnaires de Sainte-Hildegarde par la voix, les instruments et dans certains cas le silence. Le dispositif sonore détecte et restitue les sons du jardin en temps réel. Le complezzo di Santa Maria Auxiliatrice dans le quartier de Castello accueillera quant à lui la pièce maîtresse, une installation monumentale de films et d'images du réalisateur allemand Alexander Klug, décédé le 25 mars 2026 à l'âge de 94 ans. Le commissaire du Vatican 2026 du Saint-Siège est le cardinal José Tolentino de Mantova, préfet du dicastère pour la culture et l'éducation du Saint-Siège. Avec cette nouvelle participation à la Biennale de Venise, le Saint-Siège renforce sa présence sur la scène artistique internationale. Lors de la dernière Biennale en 2024, il avait proposé une installation artistique dans l'ancienne prison pour femmes de Venise. Je vous souhaite à tous un excellent week-end et je vous retrouve avec joie dès lundi. À très bientôt sur nos ondes.

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1: Au nom du Père et du Fils et du Saint-Esprit, Amen. Mon Seigneur et mon Dieu, je crois fermement que tu es ici, que tu me vois et que tu m'entends. Je t'adore avec profonde révérence. Je te demande le pardon de mes péchés et la grâce de faire avec profit ce moment de prière. Ma Mère Immaculée, Saint Joseph, mon Père et Seigneur, mon ange gardien, intercédez pour moi. Aujourd'hui, il y a exactement un an que le pape Léon XIV a été élu à la tête de l'Église. Et je t'invite à replonger dans tes souvenirs de ce 5 mai 2025. Comment tu as réagi à l'annonce de la fumée blanche? Comment tu as réagi à l'habemus papam? Nous avons un pape. Eh bien, c'est sûr que nous avons tous reçu avec émotion le nouveau pape, dont le nom avait échappé aux experts vaticanistes en élection papale. Bon, j'ajouterai comme d'habitude. Et voilà, ça fait un an déjà. Seigneur, en ce 8 mai, je te dis merci pour le pape Léon XIV. Merci pour ce serviteur que tu as donné à ton Église. Merci pour cet apôtre à travers qui tu continues de guider cette immense et belle famille que tu as fondée, l'Église. Aujourd'hui commence, si je me permets, la deuxième saison de cette série passionnante qu'est ce pontificat du pape Léon. C'est vrai que dans les premiers épisodes, Léon XIV a suivi fidèlement le scénario écrit par le pape François, les nombreuses activités et rencontres liées à la célébration du jubilé de l'espérance, les thèmes de ses enseignements, les canonisations et même les voyages prévus par le pape François. Mais une première leçon du 8 mai 2025, une vérité qui a sauté aux yeux de tous, quand le pape Léon XIV est apparu à l'écran pour la première fois, c'est que Léon XIV est le successeur de Pierre et non de François. Le successeur de Pierre, habillé différemment lors de cette première bénédiction, le successeur de Pierre qui vit dans un endroit différent du Vatican, qui a un style différent, son style à lui, qui reprend de nombreux symboles traditionnels de la papauté. Léon XIV est le successeur de Pierre. C'est pourquoi cette foule immense, cette foule compacte, nombreuse, réunie place Saint-Pierre le 8 mai 2025, a explosé de joie à l'habemus papam. Nous avons un pape. Elle a explosé de joie sans connaître vraiment le nouveau pape, sans savoir son histoire, non, en ignorant pratiquement tout de lui. Mais une chose était sûre, qui qu'il soit, d'où qu'il vienne, c'est le pape, c'est Pierre au XXIe siècle, qui comme ses prédécesseurs va paître les agneaux et les brebis de Jésus, en être le bon pasteur, en se donnant totalement, en offrant sa vie, en laissant le Seigneur le guider à travers le souffle de son esprit. Dans la saison 1 qui s'achève, les émotions n'ont pas manqué. Je pense à son passage à Annaba en Algérie, sur les traces de son père spirituel, le grand Augustin. Et le pape Léon a aidé à rappeler que bon, Augustin, c'est un saint africain. Je vois aussi ce beau bain de foule au Liban, et puis ces épisodes chantant et dansant en Afrique noire. Les surprises et les rebondissements n'ont pas non plus manqué dans cette première saison, enfin, comme dans les meilleures des séries. Le président Trump a été à l'origine des épisodes peut-être les plus violents, même cette semaine encore. Le pape Léon a montré tout son courage et sa classe, hein, face à ces attaques. Il n'est pas le numéro un, certainement, enfin, sur le plan économique ou militaire, mais sur le plan de la vie morale et spirituelle. C'est lui le numéro un. Prions pour le pape Léon. Et toi qui prie avec moi, Qu'est-ce qui t'a le plus marqué de cette première année de Léon XIV? Qu'est-ce que tu retiens des 365 épisodes de cette première saison? Quel geste, quelle phrase, quel mot, quelle image? Le 8 mai 2025, Léon XIV a parlé de l'unité de l'Église. Et depuis, il demande de prier pour cette intention. Il travaille pour, recoller les morceaux, pour accueillir ceux de l'Est et ceux de l'Ouest, ceux d'en bas et ceux d'en haut, pour éviter les clivages, pour éviter la polarisation dans l'Église et être en dialogue avec tous. Écoute-le encore lors de sa première prise de parole. Dieu nous aime, je vous aime tous, et le mal ne prévaudra pas. Nous sommes tous entre les mains de Dieu. Alors sans crainte, unis dans la main avec Dieu, unis main dans la main avec Dieu entre nous, allons de l'avant. Nous sommes disciples du Christ. Le Christ nous précède, le monde a besoin de sa lumière. L'humanité a besoin de lui comme pont pour être rejoint par Dieu et par son amour. Aidez-nous, vous aussi. Puis aidez-vous les uns les autres à construire des ponts par le dialogue, par la rencontre, en nous unissant tous pour être un seul peuple, toujours en paix. Eh bien oui, mon frère et ma sœur, aidons-nous pour construire des ponts par le dialogue. Seigneur, moi aussi, je vais être ton instrument d'unité par ma parole, par mes actes, par ma prière. Aujourd'hui, nous allons célébrer la messe, une messe particulière pour le pape à l'occasion de l'anniversaire de son élection. Et cette messe contient de très belles prières pour l'unité. Eh bien, je t'invite à redire avec moi, si tu veux bien, ce que dira le prêtre pendant la messe à laquelle peut-être tu vas assister aujourd'hui, ou même ce qu'il a dit. Ne fais pas qu'écouter. Redis avec moi, Seigneur Dieu, par une décision de ta providence, tu as voulu bâtir ton Église sur le bienheureux Pierre, chef des apôtres. Regarde avec bonté notre pape Léon que tu as établi comme successeur de Pierre. Qu'il soit pour ton peuple, de façon visible, le principe et le fondement de l'unité de la foi et de la communion ecclésiale. Oui, Seigneur, je te prie pour le pape, je te prie pour ce peuple, garde-nous toujours dans l'unité. Le 8 mai 2025, un détail de grande importance nous a peut-être échappé, mais il nous a montré le fil marial qui brode notre vie chrétienne et celle du pape aussi. Et c'est plus qu'un détail au fond, c'est une preuve de cette puissante intercession de la Vierge Marie qui accompagne le pape et qui nous accompagne chacun. Oui, le pape Léon, ce jour-là, a souligné dans son discours plein d'émotions que le 8 mai, c'est le jour de la supplique à Notre-Dame de Pompéi. Cette supplique, c'est une prière solennelle qui a été composée par un saint italien, Bartolo Longo, en 1883. On la récite justement le 8 mai et le premier dimanche d'octobre. Eh bien, le pape Léon aujourd'hui se rend en voyage au sanctuaire de Notre-Dame du Rosaire à Pompéi et il va célébrer une messe ce matin. Il va réciter justement cette prière-là, cette supplique à la Vierge avant de rendre hommage à Saint Bartolo Longo, le fondateur du sanctuaire. Et tu vois, c'est lui, le pape Léon XIV, qui a béatifié ce Bartolo Longo l'année dernière. C'est incroyable. C'est plus que des coïncidences, n'est-ce pas? Eh bien, en 2025, le 8 mai 2025, le pape avait ajouté, lors de cette première bénédiction, « Notre Mère Marie veut toujours marcher avec nous, être proche de nous, nous aider par son intercession et son amour. » Eh bien, merci Sainte Marie de vouloir marcher avec nous, avec moi. Merci d'accompagner le pape. Et j'aimerais terminer en t'adressant, Sainte Marie, ces paroles finales de cette prière, de cette supplique à Notre-Dame de Pompéi. Miséricorde pour tous, ô Mère de miséricorde. Je vous salue, Marie. Daigne bienveillamment, ô Marie, nous exaucer. Jésus a remis dans tes mains tous les trésors de ses grâces et de ses miséricordes. Tu assises, couronnée reine, à la droite de ton Fils, resplendissante de gloire immortelle sur tous les cœurs des anges. Tu étends ta domination sur toute l'étendue des cieux, et la terre et toutes les créatures sont soumises à toi. Merci, Marie, parce que tu nous accompagnes. Je te confie le pape, je te confie l'Église. Garde-nous toujours très unis autour du pape Léon XIV. Je remercie mon Dieu des bonnes résolutions, des actes d'amour et des inspirations que tu m'as communiquées dans cette méditation. Je te demande de m'aider à les mettre en pratique. Ma Mère Immaculée, Saint Joseph, mon Père et Seigneur, mon ange gardien, intercédez pour moi.
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4: Bonjour à tous et à toutes. Cette semaine, dans nos chroniques, nous voulons approfondir le sens de notre bon positionnement à l'égard du smartphone en construisant notre règle d'utilisation pour que nous puissions avoir une bonne utilisation de notre smartphone au service de la vie et non pas de la distraction, du dispersement d'un esprit agité. Et on l'a vu dans les jours qui précédaient que pour construire cette règle, au-delà des règles très précises, pratiques qui mettent des limites aux mauvais comportements et qui promeuvent les bons comportements, il nous fallait être motivé. Alors une manière d'investir cette motivation, une motivation endogène qui part de l'intérieur de notre désir, nous pouvons nous demander, c'est le conseil psychologique d'aujourd'hui, hein, dans chacune de nos étapes, dans ce livre que nous avons construit pour être détaché de nos smartphones, hein, libéré, délivré de mon smartphone, 10 jours pour reprendre le contrôle aux éditions première partie. À chaque fois, nous avons un conseil psychologique. Alors, ce conseil psychologique est le suivant. Je me projette dans l'avenir. Quel homme, quelle femme aimerais-je être dans 10 ans? Je ne laisse pas les difficultés présentes me submerger. Demain commence maintenant. Je ne fais pas seulement de la résistance. Je parie sur la résilience qu'il y a en moi. Si je me protège de mes aliénations numériques, c'est pour entrevoir le futur comme une promesse, comme un vrai bien. Face à une nouvelle espérance, je refuse l'inertie qui me colle à la peau. Stop en avant. Vous voyez, se projeter dans l'avenir. Quel homme, quelle femme j'aimerais être dans 10 ans? Quel bien je poursuis. Voilà, ma motivation, si j'écris une règle, c'est pour atteindre un objectif, un bien de la vie, une humanité de surcroît. Et je ne laisse pas les problèmes d'aujourd'hui me submerger. Voilà. L'espérance ne déçoit pas, nous rappelle saint Paul. Oui. L'espoir déçoit, mais pas l'espérance chrétienne. Et demain commence maintenant par les petits gestes, les petits regards, les motivations revisitées. Oui. Je ne fais pas seulement de la résistance. J'ai en moi un lieu où je peux grandir, je peux avancer. Ça s'appelle la résilience. Je suis malléable de nouveau. Et les neurosciences nous ont montré récemment combien notre cerveau est résilient et s'adapte. Il est toujours en formation, il fait des liens nouveaux. Et changer, dans notre ouvrage, on l'a intitulé, vous voyez, « Libérer et délivrer de mon smartphone », 10 jours pour reprendre le contrôle. On reprend le contrôle en 10 jours, par 10 petites étapes. Mais on change en 2 mois. Lorsqu'on ancre cette nouvelle direction dans la durée. Et les neurosciences nous ont montré qu'il fallait qu'il y ait des connexions aussi dans notre cerveau pour ancrer le changement. Alors, certes, il faut se protéger de ces aliénations numériques, mais pour entrevoir la vie, l'avenir, comme une promesse. Alors, on ne va pas être tous président de la République, on ne va pas être député, on ne va pas être milliardaire. L'importance, on n'a pas à envier cette personne, l'important c'est d'être en paix. Être en paix avec soi-même. Comment je peux grandir dans la paix et devenir vraiment libre dans ma vie? En commençant par couper les liens d'aliénation à l'égard de mon smartphone. Face à une nouvelle espérance, je refuse l'inertie qui me colle à la peau. On n'avance pas quand on refuse d'avancer. Alors stop, oui, stop à l'inertie, en avant. La vie nous apprend que tout problème a sa solution. L'importance, c'est d'aller de l'avant, nous disait le pape François. Oui, tout problème a sa solution. Toute aliénation à l'égard de mon smartphone a une solution. À moi d'aller de l'avant, je peux être résilient. Alors une petite pause avant d'approfondir cette résilience pratique.

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1: Se former, écrire une bonne règle d'utilisation concernant nos smartphones, c'est vouloir aller de l'avant, c'est être résilient, c'est vouloir choisir la vie et non pas la mort, choisir la vie qui nous donne la vie de surcroît, qui nous fait grandir. Alors, si nous nous formons par rapport à une bonne utilisation de nos smartphones, c'est parce que nous nous donnons de bonnes règles. Alors, suggérons quelques bonnes pratiques pour être libre des influences de notre smartphone. Prenons soin d'abord de notre corps. On verra plus tard le psychisme, on verra plus tard les relations, mais d'abord, prenons soin de notre corps. Évitez d'utiliser des écrans 2 heures avant de vous coucher. Un premier cycle perturbé conduit souvent à une mauvaise nuit en perspective et à une journée difficile au travail. Si possible, bannissez le smartphone de la chambre à coucher. Assurez-vous de dormir suffisamment et bien. Notre suggestion, protégez vos yeux. 90% des adolescents en Asie sont myopes, souvent à cause des écrans. Ces derniers épuisent notre énergie. Adolescents de la génération Internet et de la génération smartphone, ils sont fatigués parce qu'ils regardent trop les écrans. Et les écrans nourrissent la fatigue psychique et la fatigue physique. Donnez-vous un temps limité devant les écrans avec des plages horaires bien définies, en tout cas jamais pendant les repas. Sachez éteindre l'écran et aller marcher. Exposez-vous à la lumière naturelle. L'image ne remplace pas l'usage des 5 sens pour rester en contact avec le réel. Le réel, c'est quoi? C'est les personnes concrètes, avec son environnement naturel, le plus immédiat possible. Donc, éteignons les écrans. Marchons. Nous ne bougeons pas assez. Marchons au moins une demi-heure par jour avec quelqu'un que nous aimons bien. Allons dire bonjour aux personnes qui sont dans notre rue. Et rappelez-vous, je suis mon corps. Il n'est pas simplement un vêtement. Travaillez aussi manuellement. Jardinons. En tout cas, respirons au grand air en marchant. Autre suggestion, quand vous regardez votre écran, demandez-vous si vous respirez profondément et suffisamment. Inspirez, expirez profondément, à intervalles réguliers devant vos écrans. 365. Cette petite règle est superbe. Tout au long de l'année, 365 jours, 3 fois par jour, 6 respirations profondes par minute, et cela pendant 5 minutes. Respirez. Tout cela selon le conseil du psychiatre Christophe André, promoteur de la méditation pleine conscience. Un corps fatigué par ses écrans est souvent synonyme d'une personne fatigante dans ses relations. Attention, et c'est l'expérience qu'en a fait ce psychiatre au burn-out, c'est nous ne prenons pas soin de notre corps. Reposez-vous sans écran. Vous serez reposant pour les autres. Malheureusement, plus on est devant ces écrans, moins on bouge, moins on mange bien, moins on dort bien, et plus on est fragmenté, agité, comme hors de son corps. Il n'existe pourtant dans la réalité pas de corps virtuel. Celui qui dort bien a le cœur pur. Celui qui a le cœur pur dort bien, souligné Charles Péguy. Levez-vous si vous êtes souvent assis devant des écrans au moins toutes les 45 minutes et marchez. Il existe aussi un lien clair entre une mauvaise alimentation, la malbouffe, et l'écran allumé. Ne mangez pas devant les écrans, sinon le vrai repos est souvent remplacé par le grignotage. Mangez varié et soyez davantage présent à ce que vous mastiquez lentement. Vous pouvez trouver d'autres suggestions à cette liste dans mon ouvrage Tanguy-Marie Pouliken, libéré, délivré de mon smartphone, 10 jours pour reprendre le contrôle aux éditions première partie.

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0: Il est 2h.
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2: L'espérance en acte, l'espérance comme témoignage, c'est l'enseignement donné par Guilhem Farré que vous allez pouvoir entendre d'ici quelques instants. Celui-ci a été enregistré au cours du pèlerinage organisé par la communauté des Béatitudes qui s'est déroulé au sanctuaire Notre-Dame de Lourdes en cet été 2025.
3: De l'Évangile selon saint Matthieu. Pierre, alors, prit la parole et dit à Jésus, « Seigneur, il est bon que nous soyons ici. Si tu le veux, je vais dresser 3 tentes, une pour toi, une pour Moïse et une pour Élie. » Il parlait encore lorsqu'une nuée lumineuse les couvrit de son ombre, et voici que de la nuée, une voix disait, « Celui-ci est mon fils bien-aimé, en qui je trouve ma joie, écoute-le. » Vous reconnaissez bien ce passage, c'est la transfiguration. Alors mes frères et sœurs, est-ce qu'on est bien à Lourdes? Est-ce qu'on est bien dans ce pèlerinage de béatitude? On est comme on monte à bord, on est comme Pierre, et on a envie de dire, « Jésus, on va faire 3 tentes, on va rester ici avec toi parce qu'on est bien. » Et on est bien pas seulement parce qu'on mange bien, on a un lit pour dormir, mais parce qu'on fait l'expérience, parce qu'on reçoit des grâces, parce qu'on ressent la présence de Dieu qui est au milieu de nous, autour de nous, dans notre intérieur, qui nous bénit, qui nous touche, qui nous guérit, qui nous réconforte, qui nous relève. On va faire une petite enquête rapide pour voir comment Dieu il a fait. Frères et sœurs, combien de vous, pendant ce jour, ont ressenti, ont fait l'expérience que Dieu a touché, a visité votre âme? C'est-à-dire qui vous a réconforté, qui vous a donné du courage, qui vous a donné la paix, qui vous a donné un désir d'avancer, qui vous a consolé. Merci Jésus, merci, parce que tu es vivant, tu es ressuscité, tu rafraîchis nos âmes. Combien de vous ont eu l'expérience aussi que Dieu a visité leur corps? Peut-être il a guéri, il y a l'onction des malades qu'on a reçus. Peut-être a permis qu'on puisse se reposer et dormir. Peut-être vous avez ressenti une amélioration dans votre état physique, dans vos maladies. Est-ce qu'il y aurait entre vous qui ont cette expérience? Que le Seigneur a visité son corps. Et combien de vous ont fait l'expérience que l'Esprit Saint, avec Marie, a visité votre esprit? Il vous a donné des grâces spirituelles, il vous a renouvelé dans l'amour, il vous a renouvelé dans la